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1: Bonjour à tous, on commence votre horoscope de ce lundi 3 août par les béliers. Vous aurez des facilités à vous concentrer, vous serez bien inspiré et vous mènerez toutes vos tâches positivement.
2: Taureau, vos amours demandent de l'attention. Si une situation a traîné, reprenez où vous vous êtes arrêté.
3: Gémeaux, inutile de dire que grâce à votre positive attitude, vous allez marquer des points et pouvoir être fier de vous.
4: Cancer, certains changements inattendus peuvent survenir dans votre couple et vous aurez peut-être une agréable surprise.
5: Lion, une rencontre en suscite une autre. Ne restez pas enfermés chez vous, les lions.
6: Vierge, ne parlez pas avant d'avoir bien pesé les engagements que vous prenez. Restez mesuré.
7: Balance, vous trouvez votre rythme de croisière pour boucler ce que vous avez à faire et vous accorder du temps avec vos proches.
8: Scorpion, vous prenez des décisions, des dispositions consolideront votre couple s'il est formé ou nourriront une nouvelle relation amoureuse.
9: Sagittaire, de belles vibrations donnent à votre journée une énergie positive. Vous avez des projets plein la tête.
10: Capricorne, vous êtes prêt à tenter n'importe quoi pourvu que cela ait un goût d'inédit.
11: Verseau, vous aurez la chance de vivre une vraie complicité.
12: Vous attirez des succès relationnels plus qu'agréables.
13: Et enfin, les poissons, vos bonnes idées vous poussent à des projets constructifs que vous pourrez partager dans votre vie amicale.
14: Je vous souhaite à tous une très belle journée.
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1: Bonjour et bienvenue en ce lundi 3 août. Oui, sacrée date ce lundi 3 août. Vos vacances d'été, bonne reprise également. Et Mylène Debac pour le flash, la reprise de Mylène. Mylène Debac pour le flash de 7h maintenant. Bonjour. Shakira et Sia juste après, et puis la météo est tous nos rendez-vous. Bonjour Mylène.
2: Bonjour Christophe, bonjour à tous. L'info en Camargue et dans la région avec le risque d'incendie qui est classé très sévère dans les Bouches-du-Rhône. Des travaux qui vont perturber la circulation dans le Gard. Et enfin, la ville d'Arles accueille une étape de l'Euromulet Tour. Avant ça, un rapide coup d'œil sur le temps. Il fait beau aujourd'hui en Camargue. Le soleil domine et le ciel est bien dégagé aujourd'hui. Ça va souffler par contre avec des rafales de vent attendues jusqu'à 55 km/h. Côté température, on a entre 26 et 29 degrés ce matin, avec 26 degrés au Sainte-Marie-de-la-Mer, 27 à Arles, 28 à Istres et enfin 29 degrés à Nîmes. Le risque d'incendie reste très sévère dans les Bouches-du-Rhône, les travaux pouvant provoquer des étincelles ou bien un départ de feu sont interdits aujourd'hui après 13h dans 18 massifs forestiers du département. Ils restent autorisés ce matin de 5h à 13h avec un dispositif de prévention adapté. La préfecture rappelle que la vigilance est très grande, les feux de forêt, les barbecues et les mégots sont interdits aux abords des forêts. Et puis les Bouches-du-Rhône restent en vigilance jaune canicule aujourd'hui et demain, tandis que le Gard est placé en vigilance orange avec des températures pouvant dépasser les 30 degrés en journée. Une baisse des températures est attendue à partir de demain. Des travaux vont perturber la circulation sur plusieurs routes dans le département du Gard à partir d'aujourd'hui. À Saint-Christol-les-Alès, la route départementale 324A sera totalement fermée à la circulation avec une déviation mise en place. Des perturbations sont également prévues à Laval, Saint-Romain et à Fourques. Les automobilistes sont donc invités à anticiper leurs déplacements. Un accident de la route s'est produit hier soir sur la route départementale 983 à Saint-Jean-du-Gard. Une voiture a quitté la chaussée et a chuté d'une dizaine de mètres dans un ravin boisé. Le conducteur légèrement blessé a été pris en charge par les sapeurs-pompiers avec l'intervention d'une équipe spécialisée en milieu périlleux. Et puis les règles européennes sur l'intelligence artificielle évoluent dès aujourd'hui. L'objectif est de mieux informer les utilisateurs et rendre les contenus générés par l'IA plus transparents. Les chatbots devront donc signaler qu'ils sont des machines, les images vidéo ou sont créées par l'IA devront également être identifiables. Les deepfakes devront aussi porter une mention claire. La Commission européenne pourra enfin mieux contrôler les grands modèles d'IA et sanctionner les entreprises en cas de non-respect. Et enfin, les amateurs de coupe mulet ont rendez-vous à Arles ce soir. La ville accueille une étape de l'Euromulet Tour, un concours européen. Julie Pierry.
3: Oui, le rendez-vous est donné à la Bistroquette en centre-ville. Les participants défileront avec leur célèbre nuque longue dans l'espoir de décrocher leur qualification pour le championnat d'Europe. Ce sera prévu les 5 et 6 septembre prochains près de Limoges. Au-delà de la coiffure, les organisateurs veulent faire passer un message. Ne pas juger les gens sur leur apparence et ne pas céder aux effets de mode. Pour eux, le mulet est avant tout un état d'esprit. Les inscriptions, en tout cas, sont gratuites. Un coiffeur sera même présent pour donner les derniers coups de ciseaux avant le concours.
2: Merci Julie. Les enfants ouvriront le bal à 21h avant les adultes dès 22h. Voilà pour l'essentiel de l'actualité. Bonne journée à tous avec Radio Camargue.
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1: Eh bien voilà, une très belle journée et puis surtout on va un petit peu respirer parce qu'il fera quand même moins chaud, le temps sera moins lourd avec un grand maximum de 29 degrés donc au pied des Alpilles, à Mouriès par exemple 29 degrés également à Nîmes, ça va nous changer un peu des 34-35 degrés et puis au bord de l'eau 28 degrés, que vous soyez à Marseille ou au Sainte-Marie-de-la-Mer, une toute petite brise, un beau soleil, et bien voilà un beau lundi.
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0: Eh bien, Lola Yang.
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0: Eh bien, bonjour. Alors, vous le savez déjà, bonjour, il y a bon réveil. Je suis au taquet ce lundi matin et pourtant, on démarre la quinzaine la plus ralentie de l'année. Donc, en ce 3 août, de deux choses l'une, vous reprenez aujourd'hui. On est là, on vous accompagne. Et puis, bonnes vacances. On est du monde sur la route, mais ça, ce n'était pas une nouveauté. On est là, Radio Camargue, avec tout le son que vous aimez entendre. Rihanna dans une petite poignée de secondes. Oh, le duo Tovelo et Stromae, le titre des fleurs, c'est de la poésie comme on aime. Et le retour de la rédaction pour le journal des sports. Camille à 8h20. Moi, j'enchaîne, hein, comme ça, je vous donne tout le programme. Et puis, 9h moins le quart. Tenez, en cette période de vacances, si vous devez faire des photos d'identité, les cheveux en arrière, pas de lunettes, tout ça, vous pouvez enfin faire ces photos donc chez vous, des photos conformes. Hein. Je vous donnerai donc le nom d'une application au top. Voilà, bel été, Radio Camargue, et surtout, bon réveil.
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0: Oh les filles, les Spice Girls avec Radio Camargue, 7h30, bonjour. La rédaction maintenant pour le Flash, comme toutes les demi-heures, à suivre l'horoscope avec Camille. 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Tout de suite, le journal des sports, 7h30.
1: Bonjour à tous, à la une de l'actualité sportive, le dossier FIFA abandonné face à la contestation. Gianni Infantino renonce donc à son projet d'ouvrir le capital d'une société commerciale de la FIFA à des investisseurs privés. L'UEFA, qui menaçait de boycotter la Coupe du Monde, maintient toutefois la pression et envisage désormais des poursuites judiciaires contre l'instance mondiale. Le Tour de France femme continue en tête, Lorena Vibes qui poursuit sa domination. La Néerlandaise a remporté au sprint la 2e étape entre Aigle et Genève devant l'Italienne Elisa Balsamo et Marianne Vos. Déjà victorieuse la veille, Vibes conserve le maillot jaune et signe un 7e succès d'étape sur la grande boucle féminine. Et puis c'est officiel, Randal Kolo Muani quitte définitivement le Paris Saint-Germain. L'attaquant international français de 27 ans s'engage désormais pour 5 saisons avec la Juventus Turin. Le transfert est donc estimé à 50 millions d'euros. Arrivé à Paris en 2023, Kolo Muani aurait inscrit 11 buts en 54 matchs sous le maillot parisien. Et enfin, en basketball, les Bleus terminent l'Euro U18 sur le podium. L'équipe de France a décroché la médaille de bronze en battant l'Espagne 74-69 lors de la petite finale. Au lendemain de leur défaite en demi-finale contre l'Italie, les Français prennent donc leur revanche sur les Espagnols. Voilà pour l'actualité sportive. Bonne journée à tous.

0: On est au top avec Caro, Zao MC Solar, avec Radio Camargue et Camille, on est au top avec Camille. L'horoscope, allons-y.
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2: Bonjour à tous, on commence votre horoscope de ce lundi 3 août par les Béliers. Vous aurez des facilités à vous concentrer, vous serez bien inspiré et vous mènerez toutes vos tâches positivement. Taureau, vos amours demandent de l'attention. Si une situation a traîné, reprenez où vous vous êtes arrêté. Gémeaux, inutile de dire que grâce à votre positive attitude, vous allez marquer des points et pouvoir être fier de vous. Cancer, certains changements inattendus peuvent survenir dans votre couple et vous aurez peut-être une agréable surprise. Lion, une rencontre en suscite une autre. Ne restez pas enfermés chez vous, les lions. Vierge, ne parlez pas avant d'avoir bien pesé les engagements que vous prenez. Restez mesurés. Balance, vous trouvez votre rythme de croisière pour boucler ce que vous avez à faire et vous accorder du temps avec vos proches. Scorpion, vous prenez des décisions, des dispositions consolideront votre couple s'il est formé ou nourriront une nouvelle relation amoureuse. Sagittaire, de belles vibrations donnent à votre journée une énergie positive. Vous avez des projets plein la tête. Capricorne, vous êtes prêt à tenter n'importe quoi pourvu que cela ait un goût d'inédit. Verseau, vous aurez la chance de vivre une vraie complicité. Vous attirerez des succès relationnels plus qu'agréables. Et enfin, les poissons, vos bonnes idées vous poussent à des projets constructifs que vous pourrez partager dans votre vie amicale. Je vous souhaite à tous une très belle journée.
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0: Radio Camargue, bon début de journée avec Will Smith. Bien, nos infos de l'été.
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0: Et nous sommes très attentifs. Grâce à cette application, vous allez pouvoir faire vos photos d'identité chez vous et en quelques minutes. La fameuse photo d'identité. Voilà, pour un permis de conduire, un passeport en ces temps de vacances, bien qu'il faille du temps pour récupérer son passeport. Donc, alors, pour rappel, cette photo doit être prise il y a moins de 6 mois, soit par un professionnel habilité, soit la tout autant fameuse cabine utilisant un système agréé. Alors, l'application smartphone ID est la bonne idée. Alors, il s'agit, c'est bien ID, la lettre I, la lettre D. Il s'agit donc d'une solution sécurisée permettant de faire donc des planches de 4 ou de 6 photos officielles conformes. Cette vérification rigoureuse garantit que les photos donc respectent pleinement donc les normes d'identité requises. Voilà, il suffit simplement de télécharger ID, de respecter eh bien les quelques codes. Vos cheveux ne doivent pas couvrir votre visage, bien sûr. Vous devez éviter de porter des lunettes, bien sûr. Et vous devez prendre, bien entendu, la photo dans un endroit suffisamment éclairé pour que votre visage soit clairement visible. Sinon, ce sera refusé. Une fois que la photo a été prise et validée, vous pouvez donc demander à recevoir votre planche de photos numérique dans votre boîte email ou tout simplement votre adresse postale. Et hop, vive l'application smartphone ID, c'est son nom. Mais K-pop, ça c'est pour la suite, c'est bien Radio Camargue, on se rapproche de 8h. Bonne journée tout le monde, en ce lundi 3 août.
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1: Et voilà, nous sommes bien le lundi 3 août. Et qu'est-ce qu'on dit? On dit bonnes vacances ou bonne reprise. Mylène Debac, tout de suite pour le flash de 8h. La météo complète donc de ce début août. Et puis la musique avec Lady Gaga et Teddy Swims. Et tout de rendez-vous. Oui. Bon lundi et merci de votre fidélité. Radio Camargue et Mylène qui nous rejoint. Bonjour Mylène.
2: Bonjour Christophe, bonjour à tous. L'info en Camargue et dans la région avec les Bouches-du-Rhône placées en vigilance jaune canicule et le Gard placé en orange. Plusieurs perturbations d'ailleurs attendues sur les routes départementales du Gard. Et enfin, côté handball, Arnaud Tabaron fait son grand retour au club d'Istres-Provence Handball. Avant ça, un rapide coup d'œil sur le temps. Il est agréable aujourd'hui en Camargue. Le ciel est bien dégagé, pas de nuages à l'horizon. Mais par contre, il va y avoir du vent qui va souffler jusqu'à 55 km/h dès ce matin. Côté température, on a entre 26 et 29 degrés avec 26 au Sainte-Marie-de-la-Mer, 27 au Gros-du-Roi, 28 à Istres, 29 dans le Gard. Les Bouches-du-Rhône restent en vigilance jaune canicule aujourd'hui et demain, tandis que Météo France maintient la vigilance orange dans le Gard, avec des températures pouvant dépasser les 30 degrés en journée. Une baisse des températures est toutefois attendue à partir de demain. Le risque d'incendie reste sévère dans les Bouches-du-Rhône. Les travaux pouvant provoquer des étincelles ou bien des départs de feu sont donc interdits aujourd'hui après 13h dans les 18 massifs forestiers du département. Ils restent pour le moment autorisés ce matin de 5h à 13h avec un dispositif de prévention adapté. La préfecture appelle toutefois à la vigilance. Les feux de forêt, les feux de barbecue et les mégots sont interdits aux abords des forêts. Plusieurs routes départementales du Gard vont être perturbées à la circulation à partir d'aujourd'hui. À Saint-Christol-les-Alès, la route départementale 324A sera totalement fermée à la circulation avec une déviation mise en place. Des perturbations sont également prévues à Laval-Saint-Romand et à Fourques. Les automobilistes sont donc invités à anticiper leur déplacement. La campagne des élections sénatoriales dans les Bouches-du-Rhône s'annonce agitée pour Renaud Muselier. Le président de la région Provence-Alpes-Côte d'Azur, candidat au Sénat, fait face à plusieurs listes rivales et à des critiques sur sa stratégie. À moins de 2 mois du scrutin, l'élu Renaissance tente tout de même d'afficher une démonstration de force avec ses colistiers et ses soutiens. La sécheresse relance la demande de foin de crocs produits dans les Bouches-du-Rhône entre Arles et Salon de Provence. Les éleveurs touchés par la dégradation des pâturages cherchent davantage des fourrages. Mais la chaleur pénalise les récoltes. Les producteurs enregistrent jusqu'à 30% de baisse de rendement. Après plusieurs années difficiles, la filière retrouve tout de même des prix plus favorables. Et enfin, côté sport, du 109 au Istres-Provence Handball. Enfin, pas tout à fait. Arnaud Tabaron fait son grand retour au club à 40 ans pour relever un tout dernier défi. Privé de temps de jeu à Pobilière, après une lourde blessure du dos, le gardien revient dans les Bouches-du-Rhône 4 ans après son départ. Et le Tour de France femme continue en tête. Lorena Wiebes qui poursuit sa domination. La Néerlandaise a remporté au sprint la deuxième étape entre Aigle et Genève devant l'Italienne Elisa Balsamo et Marianne Vos. Déjà victorieuse la veille, Wiebes conserve le maillot jaune et signe un 7e succès d'étape sur la grande boucle féminine. Voilà pour l'essentiel de l'actualité. Bonne journée à tous avec Radio Camargue.
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1: Une journée très lumineuse avec surtout une petite baisse des températures et on va respirer un petit peu, ça faisait longtemps. Avec une moyenne de 28 à 30 degrés, pas plus, même à l'intérieur des terres. 30 degrés de grand maximum à Aix-en-Provence, 29 degrés à Aigues-Mortes pour information. Vous aurez 28 degrés eh bien à Tarascon. Voilà ce que nous donne Météo France pour aujourd'hui lundi.
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0: Christophe Maé avec Radio Camargue et la météo des plages, c'est maintenant.
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0: Et voilà, c'est tout simple. Est-ce qu'on pense déjà aux fournitures scolaires? Oui, il faut y penser. Comme ça, on sera débarrassé dans 15 jours ou 3 semaines. Alors, la plage de Bauduc à Salins-de-Giraud est à l'honneur avec une température de l'eau donc à 24 degrés cet après-midi. Drapeau vert avec un index UV à 8 selon Météo France. Index UV à 8 également pour la plage du Rouet à Carry-le-Rouet. Température ressentie sur la serviette à 36 degrés. Et on conclut avec les plages marseillaises, que vous soyez du côté de la Pointe Rouge ou encore du Prado. 25 degrés dans l'eau. Drapeau vert, index UV à 9. Température ressentie à 38 degrés cet après-midi.
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0: Britney Spears dans la radio, Radio Camargue pour l'été. C'est important également de vous souhaiter la bienvenue, vous qui nous découvrez en cette période de vacances. Alors je peux me répéter un petit peu, mais vous pourrez emporter donc votre radio via l'appli tout au long de l'année. Et puis n'hésitez pas d'ailleurs à nous dire ce que vous pensez de notre radio. Alors ce que je peux moi vous confirmer, c'est qu'on a fait 34% d'audience en plus au dernier sondage Médiamétrie. On n'a pas la grosse tête du tout, c'est pas du tout notre genre, mais merci beaucoup pour aller plus sérieusement pour vos messages et votre assiduité. Dans une petite dizaine de minutes, Camille pour l'horoscope. Et puis, aux alentours de 9h moins le quart, parmi donc les petites infos de l'été, comme ça que l'on a lu dans la presse. En plus, une application au top, tenant cette période de fort trafic, une application anti-nid de poule. Alors, c'est l'association 40 millions d'automobilistes qui a sélectionné cette application. On pense aux voitures, bien sûr, mais surtout aux motards. À tout à l'heure pour en savoir plus. Dans l'immédiat, le flash de 8h30.
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2: Bonjour à tous, à la une de l'actualité. Attention aux bouchons sur les routes aujourd'hui. Bison fut annonce du orange dans tout le pays, dans le sens des départs. Ça risque de bloquer jusqu'à ce soir sur la 63 entre Bayonne et Bordeaux, sur la 7 entre Lyon et Orange, sur la 9 vers Montpellier près de la Méditerranée. Soyez prudents. Allez du mieux dans l'Aude. L'incendie est désormais fixé. Ceux dans le Var et en Gironde sont sous contrôle. En Gironde, c'est d'ailleurs le retour des habitants dans les communes évacuées. Et des retours autorisés aujourd'hui à l'Esch-Cap-Ferré, au Porge, à l'exception des campings et de deux quartiers du Porge où des opérations de déminage sont en cours. On le rappelle, 224 000 habitants et touristes avaient été évacués ces derniers jours. La vigilance, en tout cas, reste importante face au risque d'incendie. 36 départements sont classés aujourd'hui en risque élevé de feux de forêt. Soyez prudents. 20 départements sont en vigilance orange à la canicule. 7 passeront en vigilance orange aux orages à partir de 16h. La Corrèze, la Dordogne, le Lot, le Tarn, le Tarn-et-Garonne, la Haute-Garonne et l'Ariège. Météo France parle de pluies importantes et de vents assez violents, des vents à 100 km/h par endroit. Dans le reste de l'actualité, la rentrée scolaire coûtera plus cher cette année, 261 euros en moyenne, soit une hausse de près de 10% sur un an. Plus d'un parent sur deux craint de manquer d'argent pour financer les achats de rentrée. Et si aller au cinéma, au musée ou au théâtre était bon pour la santé? Ça, c'est ce que dit une étude menée par des chercheurs japonais, Virginie Kienon.
3: Oui, ils ont suivi près de 1900 personnes âgées de 50 ans et plus. Leur objectif, comparer la fréquence des sorties culturelles avec l'état de santé réel des participants. Pour cela, les chercheurs ont analysé plusieurs indicateurs, la tension, le cholestérol, la force musculaire ou encore la vitesse de marche. Résultat, les personnes qui vont plusieurs fois par mois au cinéma, au musée, au théâtre ou à un concert présentent un vieillissement du corps plus lent. Leur âge physiologique est en moyenne 3 ans plus jeune que celui des personnes qui ne fréquentent pas ces lieux. Selon les chercheurs, ces sorties permettent de garder une vie sociale, améliorent le moral et favorisent les habitudes de vie plus saines. Des effets qui, selon cette étude, seraient comparables à ceux d'une activité physique régulière.
2: Merci Virginie. Les auteurs rappellent toutefois qu'il s'agit d'une association et non de la preuve que les activités culturelles ralentissent à elles seules le vieillissement. Allez, en cyclisme, ça court la troisième étape du Tour de France Femmes aujourd'hui. 156 km 500 entre Genève et Poligny. C'est une étape accidentée. C'est Lorena Wiebes qui est maillot jaune. La première française est sixième. C'est Cédrine Carbajal. Voilà pour l'actualité. Excellente journée à tous.
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0: Oui, Radio Camargue avec Alex Warren. Tout de suite, Camille pour l'horoscope.
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2: Bonjour à tous, on commence votre horoscope de ce lundi 3 août par les Béliers. Vous aurez des facilités à vous concentrer, vous serez bien inspiré et vous mènerez toutes vos tâches positivement.
3: Taureau, vos amours demandent de l'attention. Si une situation a traîné, reprenez où vous vous êtes arrêté.
4: Gémeaux, inutile de dire que grâce à votre positive attitude, vous allez marquer des points et pouvoir être fier de vous.
5: Cancer, certains changements inattendus peuvent survenir dans votre couple et vous aurez peut-être une agréable surprise.
6: Lion, une rencontre en suscite une autre. Ne restez pas enfermés chez vous, les lions.
7: Vierge, ne parlez pas avant d'avoir bien pesé les engagements que vous prenez. Restez mesurés.
8: Balance, vous trouvez votre rythme de croisière pour boucler ce que vous avez à faire et vous accorder du temps avec vos proches.
9: Scorpion, vous prenez des décisions, des dispositions consolideront votre couple s'il est formé ou nourriront une nouvelle relation amoureuse.
10: Sagittaire, de belles vibrations donnent à votre journée une énergie positive.
11: Vous avez des projets plein la tête.
12: Capricorne, vous êtes prêt à tenter n'importe quoi pourvu que cela ait un goût d'inédit.
13: Verseau, vous aurez la chance de vivre une vraie complicité.
14: Vous attirerez des succès relationnels plus qu'agréables.
15: Et enfin, les poissons, vos bonnes idées vous poussent à des projets constructifs que vous pourrez partager dans votre vie amicale.
16: Je vous souhaite à tous une très belle journée.
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0: Bruno Mars.
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0: À 9h les infos et le retour de Myline Debac. Bonne reprise Myline, bonne reprise à toutes et tous si vous êtes en voiture, si vous filez au bureau. On va évoquer les différents marchés. Alors c'est vrai que le lundi généralement il n'y a pas de marché, sauf à Fontvieille, ça fait plaisir. Au centre village bien sûr, c'est la place de l'église, marché provençal. Si vous êtes dans le secteur, si vous souhaitez absolument donc en ce lundi découvrir un beau marché provençal, l'huile d'olive donc des Alpilles, olives marinées, fromage de chèvre, miel, herbes aromatiques et puis le village d'Alphonse Daudet bien sûr. C'est à Fontvieille, au centre village, le marché. Eh bien, c'est jusqu'à 12h30, 13h, mais comme tous les marchés. Voilà pour ce lundi, les amis. Et puis les différents marchés nocturnes, entre 18 et 19h, jusqu'à très tard, jusqu'à 23h minuit, notamment le très beau marché nocturne des artisans des Saintes-Maries de la Mer. La suite, Marc-Antoine, ou encore, tenez, Katy Perry, bien avant 9h.
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1: À 9h, on va retrouver Mylène Debac pour le Flash. Bonne reprise aussi en ce lundi 3 août. Vous avez choisi Radio Camargue. Alors on démarre là, comment dirais-je, la quinzaine la plus ralentie de l'année. Allez, le Flash de 9h. Et puis les Black Eyed Peas et Amel Bent, juste après donc le Flash de Mylène Debac. Bonjour Mylène.
2: Bonjour Christophe, bonjour à tous. L'info en Camargue et dans la région avec la circulation compliquée aujourd'hui sur les routes des Bouches-du-Rhône. Le risque d'incendie reste élevé en Camargue. Et enfin, ça court la troisième étape du Tour de France Femmes aujourd'hui. Avant ça, un rapide coup d'œil sur le temps. Le soleil domine en Camargue. Le ciel est bien dégagé, pas de nuages à l'horizon. Mais ça va souffler à partir de ce matin avec des rafales jusqu'à 55 km/h attendues. Côté température, on a entre 26 et 29 degrés avec 26 au Sainte-Marie de la Mer, 28 à Istres et 29 à Nîmes. Et puis cet après-midi, il va faire entre 27 et 33 degrés. La circulation s'annonce difficile aujourd'hui sur les routes dans les Bouches-du-Rhône. Bison Futé, voie orange dans le sens des départs. L'autoroute A7 est très chargée entre Orange et Marseille. Prudence sur les routes. Le risque d'incendie reste élevé ce lundi dans le Gard et les Bouches-du-Rhône. Météo France appelle à la vigilance face aux fortes chaleurs et aux conditions favorables au départ de feu. Les massifs forestiers sont sous surveillance et les autorités rappellent d'éviter tout comportement à risque, notamment les travaux en extérieur ou les gestes pouvant provoquer une étincelle. Prudence également dans les zones boisées. La campagne des élections sénatoriales dans les Bouches-du-Rhône s'annonce agitée pour Renaud Muselier. Le président de la région Provence-Alpes-Côte d'Azur, candidat au Sénat, fait face à plusieurs listes rivales et aussi à des critiques sur sa stratégie. À moins de 2 mois du scrutin, l'élu Renaissance tente d'afficher une démonstration de force avec ses colistiers et ses soutiens. La sécheresse relance la demande de foin de crocs produits dans les Bouches-du-Rhône entre Arles et Salon de Provence. Les éleveurs touchés par la dégradation des pâturages cherchent davantage de fourrage, mais la chaleur pénalise les récoltes. Les producteurs enregistrent jusqu'à 30% de baisse de rendement. Après plusieurs années difficiles, la filière retrouve tout de même des prix plus favorables. La rentrée scolaire coûtera plus cher cette année, 261 euros en moyenne, soit une hausse de près de 10% sur un an. Plus d'un parent sur deux craint de manquer d'argent pour financer les achats de la rentrée. Et puis, côté sport en cyclisme, ça court la troisième étape du Tour de France Femmes aujourd'hui. 156 km 500 entre Genève et Poligny. C'est une étape accidentée. Pour le moment, c'est Lorraine Wibes qui détient le maillot jaune. La première française est pour l'instant sixième. C'est Cédrine Kerbaol. Et puis les amateurs de Coupe Mulet ont rendez-vous à Arles ce soir. La ville accueille une étape de l'Euro Mulet Tour, un concours européen. Julie Pierry.
3: Oui, le rendez-vous est donné à la Bistroquette en centre-ville. Les participants défileront avec leur célèbre nuque longue dans l'espoir de décrocher leur qualification pour le championnat d'Europe. Ce sera prévu les 5 et 6 septembre prochains près de Limoges. Au-delà de la coiffure, les organisateurs veulent faire passer un message. Ne pas juger les gens sur leur apparence et ne pas céder aux effets de mode. Pour eux, le mulet est avant tout un état d'esprit. Les inscriptions en tout cas sont gratuites. Un coiffeur sera même présent pour donner les derniers coups de ciseaux avant le concours.
2: Merci Julie. Les enfants ouvriront le bal à partir de 21h et puis s'ensuit avec les adultes dès 22h. Voilà pour l'essentiel de l'actualité. Bonne journée à tous avec Radio Camargue.
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1: Une journée de lundi très agréable et surtout des températures qui vont nous faire un bien fou parce qu'on ne dépassera pas les 30 degrés. Le grand maximum 30 degrés à Arles et à Aramon. 29 degrés à Aymargues, 29 degrés également à Aubé, 29 degrés si vous êtes à Saint-Laurent-des-Gouzes. Une toute petite brise, donc tout va bien.
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0: Charlotte Cardin, bien sûr, avec Radio Camargue, nos infos de l'été.
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0: Et en cette période de vacances, voici une application qui se nomme Nid de Poule. C'est l'association 40 millions d'automobilistes donc qui, en cet été, révolutionne la manière dont les conducteurs interagissent avec l'état des routes en lançant donc cette application mobile « J'ai mal à ma route », une application dédiée donc à la signalisation des nids de poule. Cette initiative vise à mobiliser donc les conducteurs pour contribuer à l'amélioration de la sécurité routière. Cette application permet donc de signaler facilement la présence des nids de poule en indiquant l'emplacement géographique précis. Les infos recueillies sont ensuite donc transmises aux autorités compétentes chargées de l'entretien des routes, ce qui devrait donc leur permettre d'intervenir assez rapidement. L'application « J'ai mal à ma route » n'est bien sûr pas uniquement destinée aux automobilistes. Les motards bien sûr pourront s'en servir, d'autant plus que les nids de poule peuvent être si dangereux donc en deux roues, car le risque de chute est terrible. L'application « J'ai mal à ma route ». Bonne route, Farouco pour la suite sur Radio Camargue. Et puis, à 10h moins le quart, dans une demi-heure, la météo des plages.
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0: Céline avec Radio Camargue. Allez, notre matinée qui se poursuit. Surtout maintenant, c'est un hebdo important. Puisque Sandra Michel de la rédaction reçoit Baptiste Guérin-Pinet, le créateur du site ô combien important GirondeEntraide.fr. Suite donc aux incendies. On en a beaucoup parlé donc sur notre antenne. Et nous nous devions donc d'accueillir Baptiste Guérin-Pinet. Sandra.
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1: Radio Camargue, aujourd'hui nous avons le plaisir de recevoir le créateur d'un site ô combien utile. Le site c'est Gironde Entraide et le créateur c'est Baptiste Guéropinet. Baptiste Guéropinet, bonjour.
2: Bonjour.
1: Alors comme je viens de le dire, vous êtes à l'origine de ce site hein, GirondeEntraide.fr avec ces méga-feux, on ne sait plus comment les appeler, hein, ces feux qui sévissent actuellement en Gironde. Donc vous avez créé ce site ô combien important. Comment est née l'idée de créer ce site justement?
2: Et tout simplement en voyant sur les réseaux sociaux le nombre d'annonces de gens qui demandaient de l'aide ou à l'inverse qui proposaient de l'aide comme des hébergements. Du coup, je me suis dit c'est dommage que la visibilité soit que sur un groupe Facebook, enfin sur plusieurs groupes Facebook. Mm-hmm. Donc ce serait bien de pouvoir tout centraliser sur un même site.
1: Alors Gironde Entraide, hein, c'est une plateforme. Comment est-ce qu'elle fonctionne concrètement?
2: Tout simplement comme un site d'annonce classique, c'est-à-dire que on choisit une catégorie, donc soit on demande de l'aide ou on en propose. On peut mettre aussi des points officiels. On peut très bien aussi signaler un animal perdu ou trouvé. Et ensuite, on y renseigne un titre, une description, son numéro de téléphone. On accepte d'être mis en relation avec des gens qui offrent ou qui demandent de l'aide. Et voilà. Et c'est mis avec l'adresse, c'est mis directement localisé sur la carte de France et tout le monde peut le voir.
1: Alors, quand on arrive sur ce site, GirondeEntraide.fr, c'est impressionnant. Il y a beaucoup de rouge quand même. Hein.
2: Il y a beaucoup de rouge, oui. Il y a beaucoup de demandes, il y a beaucoup d'offres. Étonnamment, aux quatre coins de la France. Des gens qui proposent aussi de l'aide à Strasbourg. Donc c'est hallucinant, oui.
1: Alors justement, c'est là qu'on voulait en venir aussi. Nous, ici, nous sommes dans les Bouches-du-Rhône, en PACA. Comment est-ce qu'on peut, d'ici, aider la Gironde grâce à ce site?
2: Eh ben, tout simplement, sur le site Gironde Entraide, vous pouvez déposer votre annonce en proposant alors soit un hébergement, mais soit aussi de pouvoir recueillir des animaux dans le besoin si vous avez un parc, ou simplement d'effectuer des transports ou d'envoyer du matériel.
1: Alors, est-ce que, bah, évidemment, c'est malheureusement inhérent à tous les sites Internet maintenant, est-ce qu'on peut éviter les annonces frauduleuses? Est-ce que vous y arrivez? Est-ce qu'il y en a déjà?
2: C'est un petit peu compliqué et c'est pour ça que je tiens à donner le point de vigilance en disant de faire toujours attention à qui on a au bout du fil, de surtout accepter aucune transaction puisqu'il n'y a aucune transaction de possible sur le site Internet. Mmh. Et de rester vigilant au maximum.
1: Donc pas d'argent hein, sur le site, c'est des actions concrètes.
2: Exactement, pas d'argent, c'est du bénévolat pur et dur. Donc si quelqu'un vous demande une aide financière, il n'y a pas moyen de le faire via le site internet. La seule chose que l'on peut, c'est que j'ai mis un lien vers le don pour les secours populaires.
1: D'accord, donc ça c'est noté aussi. Baptiste Guéropinet, on va parler de vous un petit peu. Vous avez 27 ans, quel est votre parcours?
2: Alors mon parcours, moi je suis originaire d'Isère, j'ai toujours grandi là-bas. Je me suis très vite lancé dans le développement. Et aujourd'hui, j'utilise mes dons en informatique pour pouvoir aider les gens.
1: Alors, vous êtes où, là? Vous êtes en Gironde ou vous êtes encore en Isère?
2: Non, je suis toujours en Isère. C'est pour ça que je ne savais pas comment aider la population. Moi, j'avais que mon clavier sous les mains pour pouvoir aider. Et c'est comme ça que j'ai eu l'idée de pouvoir distribuer ce site au plus grand nombre.
1: Alors, c'est vrai que les incendies sont fréquents en Gironde, hein, mais aussi ben, dans le sud-est, ici, chez nous et partout en France. Est-ce que vous pensez que GirondeEntraide.fr pourrait être déployé un petit peu partout?
2: Alors, j'y ai pensé, c'est en travail pour savoir comment faire pour que ce soit le plus sécurisé possible si cela se passe, parce que j'aimerais pas que le site soit détourné par des arnaques ou autre.
1: Oui, d'accord. Et du coup, est-ce que vous savez si concrètement, il y a déjà eu beaucoup d'aides qui ont été apportées grâce à GirondeEntraide.fr?
2: Alors, je n'ai pas d'accès plus que ça au niveau analytics, puisque je ne stocke rien pour un point de vue RGPD. J'ai beaucoup de remerciements, que ce soit des mails, des messages. Donc, je sais que ça a aidé les gens. Vous donner un chiffre, c'est un peu compliqué, puisque les gens peuvent supprimer leur annonce une fois qu'elle a été résolue. Mm-hmm. Donc, je dirais à peu près, grosso modo, entre 300 et 400 personnes.
1: Et ici, hein, sur Radio Camargue, on parle évidemment très régulièrement de ce site Gironde Entraide. Quel message vous pourriez laisser aux auditeurs de Radio Camargue? Comment aider? On peut aider donc concrètement, même d'ici, même de chez nous.
2: Que tout le monde peut aider à sa manière. C'est pas forcément de proposer un hébergement, mais c'est peut-être juste simplement de faire un petit bon secours populaire. Le lien est disponible sur GirondeEntraide.fr. et ou alors proposer simplement d'envoyer du matériel. Renseignez-vous avec les mairies de vos villes qui proposent souvent des collectes de dons.
1: Et une autre question, est-ce que vous pensez que c'est le rôle d'un citoyen de créer ce genre de site ou est-ce que ce serait plutôt le rôle de l'État ?
2: C'est une bonne question. Je pense que tout citoyen peut aider à sa manière et du coup c'est pas étonnant qu'il y ait des sites comme ça qui soient développés par des citoyens. Bien sûr qu'un site de l'État serait sûrement plus impactant et plus aidant pour avoir beaucoup plus de visibilité.
1: Et est-ce que là, depuis que vous avez créé ce site, hein, girondentraide.fr, vous avez eu des propositions, est-ce que vous avez été contacté ?
2: Oui, tout à fait. Alors, j'ai été contacté par une association qui s'appelle SAM, S-A-M, à Libourne, qui permet d'aller récupérer, c'est dans la protection animale, d'aller récupérer les animaux qui sont restés enfermés dans les villes qui ont été évacuées. Du coup, il y a un lien directement sur le site internet qui renvoie sur un formulaire qui permet d'avertir directement l'association et de se mettre en contact avec eux pour qu'ils puissent aller récupérer votre animal si malheureusement il est resté bloqué.
1: Voilà, ben en tout cas, merci beaucoup Baptiste Guéropineau. On rappelle que vous êtes le créateur de ce site girondeentraide.fr et c'est vrai donc, je le disais, qu'ici dans les Bouches-du-Rhône, on se sent un petit peu démunis pour aider finalement avec ce site. C'est aussi possible et on voulait vous dire un grand merci pour ça. Est-ce que vous souhaitez rajouter quelque chose ?
2: Non, mis à part merci à vous, merci pour la visibilité et merci pour l'interview.
1: Avec grand plaisir et on vous souhaite évidemment, alors qu'il y ait le moins besoin possible de ce genre de site, hein, mais voilà, vous avez un beau savoir-faire apparemment et on vous souhaite de pouvoir le mettre en œuvre dans d'autres projets. On vous remercie beaucoup Baptiste Guéropineau et on vous dit à bientôt sur Radio Camargue. Au revoir.
2: Au revoir.

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0: Oui, Radio Camargue avec Elena et la météo des plages dans tout ça. C'est maintenant.
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0: Une température moyenne de 24 degrés dans l'eau pour les plages de Camargue ou encore les différentes plages de la Côte Bleue. En Camargue, on peut citer par exemple la plage des Arènes, au Sainte-Marie-de-la-Mer ou encore la plage des Boucanais, au Gros-du-Roi avec une petite brise, index UV à 8. Et puis, pour les différentes plages de la Côte Bleue, nous prenons au hasard la plage de la Romaniquette, donc à Istres, avec une température ressentie sur la serviette à 36 degrés à la mi-journée. Et pour Marseille, pour les plages marseillaises, le Prado, le Prophète, les Catalans, la Pointe Rouge, 25 degrés dans l'eau.
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1: À 10h, on fait un point info avec Mylène Débat qui nous rejoint sur la pointe des pieds. Et puis, on fait un point météo complet, bien sûr, pour ce lundi 3 août. Première journée de vacances, peut-être pour vous. Il est bien 10h. Bonjour Mylène.
2: Bonjour Christophe, bonjour à tous. L'info en Camargue et dans la région avec la circulation compliquée aujourd'hui sur les routes des Bouches-du-Rhône. Le risque d'incendie reste élevé en Camargue. Et enfin, ça court la troisième étape du Tour de France Femmes aujourd'hui. Avant ça, un rapide coup d'œil sur le temps. Le soleil domine en Camargue. Le ciel est bien dégagé, pas de nuages à l'horizon. Mais ça va souffler à partir de ce matin avec des rafales jusqu'à 55 km/h attendues. Côté température, on a entre 26 et 29 degrés avec 26 au Sainte-Marie de la Mer, 28 à Istres et 29 à Nîmes. Et puis cet après-midi, il va faire entre 27 et 33 degrés. La circulation s'annonce difficile aujourd'hui sur les routes dans les Bouches-du-Rhône. Bison Futé, voie orange dans le sens des départs. L'autoroute A7 est très chargée entre Orange et Marseille. Prudence sur les routes. Le risque d'incendie reste élevé ce lundi dans le Gard et les Bouches-du-Rhône. Météo France appelle à la vigilance face aux fortes chaleurs et aux conditions favorables au départ de feu. Les massifs forestiers sont sous surveillance et les autorités rappellent d'éviter tout comportement à risque, notamment les travaux en extérieur ou les gestes pouvant provoquer une étincelle. Prudence également dans les zones boisées. La campagne des élections sénatoriales dans les Bouches-du-Rhône s'annonce agitée pour Renaud Muselier. Le président de la région Provence-Alpes-Côte d'Azur, candidat au Sénat, fait face à plusieurs listes rivales et aussi à des critiques sur sa stratégie. À moins de 2 mois du scrutin, l'élu Renaissance tente d'afficher une démonstration de force avec ses colistiers et ses soutiens. La sécheresse relance la demande de foin de crocs produits dans les Bouches-du-Rhône entre Arles et Salon de Provence. Les éleveurs touchés par la dégradation des pâturages cherchent davantage de fourrage, mais la chaleur pénalise les récoltes. Les producteurs enregistrent jusqu'à 30% de baisse de rendement. Après plusieurs années difficiles, la filière retrouve tout de même des prix plus favorables. La rentrée scolaire coûtera plus cher cette année, 261 euros en moyenne, soit une hausse de près de 10% sur un an. Plus d'un parent sur deux craint de manquer d'argent pour financer les achats de la rentrée. Et puis, côté sport en cyclisme, ça court la troisième étape du Tour de France Femmes aujourd'hui. 156 km 500 entre Genève et Poligny. C'est une étape accidentée. Pour le moment, c'est Lorraine Wibes qui détient le maillot jaune. La première française est pour l'instant sixième. C'est Cédrine Kerbaol. Et puis, les amateurs de Coupe Mulet ont rendez-vous à Arles ce soir. La ville accueille une étape de l'Euro Mulet Tour, un concours européen. Julie Pierret.
3: Oui, le rendez-vous est donné à la Bistroquette en centre-ville. Les participants défileront avec leur célèbre nuque longue dans l'espoir de décrocher leur qualification pour le championnat d'Europe. Ce sera prévu les 5 et 6 septembre prochains près de Limoges. Au-delà de la coiffure, les organisateurs veulent faire passer un message. Ne pas juger les gens sur leur apparence et ne pas céder aux effets de mode. Pour eux, le mulet est avant tout un état d'esprit. Les inscriptions en tout cas sont gratuites. Un coiffeur sera même présent pour donner les derniers coups de ciseaux avant le concours.
2: Merci Julie. Les enfants ouvriront le bal à partir de 21h et puis s'ensuit avec les adultes dès 22h. Voilà pour l'essentiel de l'actualité. Bonne journée à tous avec Radio Camargue.
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1: Voilà, on démarre bien donc cette semaine parce que les températures seront très agréables aujourd'hui. On ne va pas dépasser les 30 degrés, on va surtout respirer et souffler à l'intérieur des terres. Fini les 35-36 degrés en tout cas pour aujourd'hui. Alors, 30 degrés de grand maximum pour tous les pays d'Aix-en-Provence. 29 degrés si vous êtes dans le secteur de Maussanne et de Mauriès. Une moyenne de 28 à 29 degrés à Istres et à Fos-sur-Mer. Et une petite brise, voilà ce que nous dit Météo France.
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0: Alors, Radio Camargue et les cadeaux l'été. 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Dans une petite seconde, c'est Jennifer Lopez et puis Mathilde Barré qui nous porte bonheur pour Destination Vacances.
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0: Radio Camargue, avec ce bel hommage que nous pouvions rendre donc à Kavinsky qui nous a quittés donc cet été. On a toutes et tous donc en tête eh bien cette belle prestation de Kavinsky, de Phoenix et de Angèle donc lors des Jeux Olympiques 2024.
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0: Mathilde Barré nous rejoint maintenant comme chaque jour aux alentours de 10h30 pour une nouvelle destination de vacances. Et puis on enchaînera juste après avec Edouard Maya et Shakira. Allez Mathilde.
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2: Salut, c'est Mathilde, votre madame bon plan de l'été. Aujourd'hui je vous embarque pour un week-end en famille qui mêle farniente et adrénaline direction la mer et le soleil de Bandol. C'est la destination idéale pour une escapade avec toute votre tribu à moins de 2h de route de chez nous à Arles. Pour bien démarrer la première journée, on commence par une balade d'une heure ou deux à travers les ruelles typiques du centre-ville où le soleil se reflète sur les façades colorées. Votre mission de la matinée, faire un tour au marché local pour préparer un super pique-nique aux accents du sud. On fait le plein de bonnes choses à emporter et on file s'installer sur notre plage de sable fin préférée, la magnifique baie de Renécro. Très bien abritée, c'est l'endroit rêvé pour que les enfants se baignent en toute sécurité. En fin d'après-midi, pour l'activité bonus qui va faire plaisir aux petits, direction le port de Bandol. Les enfants vont adorer s'installer sur le célèbre carrousel de la ville, une véritable institution locale, avant de s'offrir une pause glace bien méritée sur le quai face au bateau. Le lendemain, on prend un grand bol d'air frais sur le célèbre sentier du littoral. Le départ se fait juste à droite du port, on longe la côte entre les pins et le paysage au-dessus des petites criques est tout simplement magique. Pour clore ce week-end en beauté avec une bonne dose de fun, on s'éloigne un tout petit peu des plages pour monter jusqu'au Castellet. C'est là que se trouve la piste de karting outdoor du meeting circuit Paul Ricard. C'est l'activité sensation forte parfaite à partager. Comptez 20€ la session de 10 minutes pour les grands à partir d'1m55 et il existe aussi un espace Kids Club à 12€ la demi-journée pour que les plus jeunes s'amusent tout autant. Et quant à moi, je vous retrouve très vite avec d'autres bons plans pour votre été sans trop s'éloigner de la Camargue.
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0: Jackson pour la matinée sur Radio Camargue. Tenez nos infos de l'été.
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0: Et nous sommes très attentifs. Grâce à cette application, vous allez pouvoir faire vos photos d'identité chez vous et en quelques minutes. La fameuse photo d'identité. Voilà, pour un permis de conduire, un passeport en ces temps de vacances, bien qu'il faille du temps pour récupérer son passeport. Donc, alors, pour rappel, cette photo doit être prise il y a moins de 6 mois, soit par un professionnel habilité, soit la tout autant fameuse cabine utilisant un système agréé. Alors, l'application smartphone ID est la bonne idée. Alors, il s'agit, c'est bien ID, la lettre I, la lettre D. Il s'agit donc d'une solution sécurisée permettant de faire donc des planches de 4 ou de 6 photos officielles conformes. Cette vérification rigoureuse garantit que les photos donc respectent pleinement donc les normes d'identité requises. Voilà, il suffit simplement de télécharger ID, de respecter eh bien les quelques codes. Vos cheveux ne doivent pas couvrir votre visage, bien sûr. Vous devez éviter de porter des lunettes, bien sûr. Et vous devez prendre, bien entendu, la photo dans un endroit suffisamment éclairé pour que votre visage soit clairement visible. Sinon, ce sera refusé. Une fois que la photo a été prise et validée, vous pouvez donc demander à recevoir votre planche de photos numérique dans votre boîte email ou tout simplement votre adresse postale. Et hop, vive l'application smartphone ID, c'est son nom. Jérémy Frérot, c'est son nom. C'est avant les infos de 11h, Radio Camargue. Bon lundi, bon 3 août, bonnes vacances, bonne reprise.
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1: Il est 11h, Radio Camargue. Et pour cette fin de matinée, Teddy Swims, tout à l'heure, Amir, et le mix de Laurent Wolf. Mais dans l'immédiat, le flash de 11h avec la rédaction, avant de jouer ensemble dans un petit quart d'heure. 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Le flash de 11h. Bonjour.
2: Bonjour à tous. À la une de l'actualité, plusieurs enquêtes judiciaires et internes ont été ouvertes au service du Premier ministre après deux suicides d'agents et plusieurs tentatives ces derniers mois. Une fonctionnaire a déposé plainte pour harcèlement moral et mise en danger de la vie d'autrui après une tentative de suicide. Des agents dénoncent un climat de forte instabilité et des conditions de travail dégradées à Matignon. Face aux nombreux incendies qui touchent le pays cet été, la sécurité civile se veut rassurante. Son porte-parole affirme que les secours disposent encore des moyens nécessaires et qu'il n'y a pas de rupture capacitaire. Les rotations des équipes sont prévues jusqu'en septembre. Des pompiers ultramarins vont également venir renforcer les effectifs mobilisés en Gironde. Mais par contre, 7 départements passent en vigilance orange aux orages à partir de 16h. Ça concerne de la Corrèze à l'Ariège. Météo France prévoit également de fortes pluies, de la grêle, des orages forts et des rafales de vent pouvant atteindre jusqu'à les 100 km/h. 20 départements du sud-est restent pour le moment en vigilance orange canicule. Et puis prudence sur les routes, Bison Futé annonce du orange aussi dans tout le pays dans le sens des départs. Ça risque de bloquer jusqu'à ce soir sur l'autoroute A63 entre Bayonne et Bordeaux, sur l'autoroute A7 entre Lyon et Orange et puis sur l'autoroute A9 vers Montpellier et près de la Méditerranée. Et des micro-crèches du réseau Calliope en Isère ont été fermées en urgence la semaine dernière par le conseil départemental. La décision intervient après un signalement de la protection maternelle et infantile concernant des soupçons de négligence dans une affaire de bébé secoué. Le fondateur du réseau conteste ces accusations et annonce avoir recours à des avocats. Et puis à l'étranger, au Moyen-Orient, Donald Trump annonce une reprise des négociations avec l'Iran aujourd'hui. Le président américain affirme que des progrès diplomatiques ont été réalisés après avoir suspendu des frappes contre Téhéran. Ni l'Iran ni les pays médiateurs n'ont pour l'instant confirmé la tenue de ces discussions, alors qu'une explosion près d'un pétrolier a été signalée dans le détroit d'Ormuz. Et enfin, côté sport, les finales du tournoi de tennis de Washington reprennent à partir d'aujourd'hui et de cet après-midi. Elles ont été reportées en raison de violents orages. Chez les femmes, la numéro 3 mondiale Jessica Pegula avait remporté le premier set face à la jeune philippine Alexandra Ehual avant l'interruption. La finale masculine entre Taylor Fritz et Raphaël Jordan avait également été décalée. Voilà pour l'essentiel de l'actualité. Bonne journée à tous.
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1: C'est un beau ciel bleu, c'est un soleil pas trop chaud et ça va nous changer un peu. On en parlait il y a encore quelques temps. Là. Vous savez, les températures ne vont pas dépasser les 30 degrés aujourd'hui. 30 degrés par exemple si vous êtes à Nîmes, on avait 35 quand même ces dernières heures. Une moyenne de 29 degrés si vous êtes au Gros-du-Roi, 29 degrés également à Marseille. Et puis une moyenne entre 29 et 30 degrés, allez au hasard à Saint-Gilles ou encore du côté de Saint-Martin-de-Croix.
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0: On est toujours bien avec Amir et vous avez choisi Radio Camargue et nous on sait vous offrir aussi de beaux cadeaux parce que j'ai l'impression d'avoir bugué dans le casque. On est bon. 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La messe est dite. Riviera pour l'été, les Maroon 5 et puis Jimmy Cliff avant la météo des plages.
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0: Et c'est bien Jimmy Cliff. Quelques ronds dans l'eau, c'est l'heure.
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0: Tenez, on va démarrer par la plage du Verdon, donc à la Couronne encore, la plage de la Corniche à Saussay-les-Pins. Citons également pour les différentes plages de la Côte Bleue. Allez, je prends au hasard comme ça parce que la plage de Sainte-Croix à Martigues est magnifique. Pour les différentes plages camarguaises, la plage de Beauduc à Saint-Lin-de-Giraud que l'on ne présente plus. Bonnes vacances si vous êtes dans le secteur. Et puis au Sainte-Marie, la plage des Arènes. Et puis à Marseille, le Prado, le Prophète, les Catalans, la Pointe Rouge, 25 degrés dans l'eau pour les plages marseillaises. Partout ailleurs, 24 degrés dans l'eau. Index UV à 8 pour toutes et tous. Température ressentie sur la serviette, une moyenne de 37 degrés pour cet après-midi.
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0: Britney Spears avec Radio Camargue. On passe à nos infos de l'été.
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0: Et en cette période de vacances, voici une application qui se nomme Nid de Poule. C'est l'association 40 millions d'automobilistes donc qui, en cet été, révolutionne la manière dont les conducteurs interagissent avec l'état des routes en lançant donc cette application mobile « J'ai mal à ma route », une application dédiée donc à la signalisation des nids de poule. Cette initiative vise à mobiliser donc les conducteurs pour contribuer à l'amélioration de la sécurité routière. Cette application permet donc de signaler facilement la présence des nids de poule en indiquant l'emplacement géographique précis. Les infos recueillies sont ensuite donc transmises aux autorités compétentes chargées de l'entretien des routes, ce qui devrait donc leur permettre d'intervenir assez rapidement. L'application J'ai mal à ma route n'est bien sûr pas uniquement destinée aux automobilistes. Les motards, bien sûr, pourront s'en servir, d'autant plus que les nids de poule peuvent être si dangereux donc en deux roues, car le risque de chute est terrible. L'application J'ai mal à ma route. Donc, bonne route, Harry Styles, un petit peu avant midi. 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
1: Voilà, il est bien midi, vous avez choisi Radio Camargue, le flash de la mi-journée. On fait un point météo bien complet juste après, c'est une promesse. Et puis la musique avec notamment Néa, Lady Gaga et Alex Warren. Bel été. Vous nous découvrez également peut-être Radio Camargue, la radio de votre été. Le flash de midi, bonjour.
2: Bonjour Christophe, bonjour à tous. L'info en Camargue et dans la région avec ses bouchons sur les routes aujourd'hui. Bison fut annonce du orange dans le sens des départs dans le Gard et dans les Bouches-du-Rhône. La circulation est normale ce midi à Tarascon autour de l'usine Fibre Excellence. Et puis des touristes à Nîmes, oui, mais ils dépensent moins. Les professionnels du secteur constatent une baisse de la consommation. Avance un rapide coup d'œil sur le temps. Du soleil cet après-midi en Camargue. Attention toujours à ces vents, des vents à 55 km/h. Les températures 27 degrés pour les maxi au Sainte, 30 degrés à Arles, 31 degrés à Istres, 33 à Nîmes. Et attention à ces bouchons sur les routes aujourd'hui en Camargue. Bison fut annonce du orange dans le sens des départs. Ça risque de bloquer jusqu'à ce soir sur la 9 entre Nîmes et Montpellier principalement, mais aussi sur la 54 du côté d'Arles. Soyez prudents. La circulation est normale ce midi à Tarascon autour de l'usine de Fibre Excellence. Une centaine de salariés s'étaient mobilisés ce matin après la liquidation judiciaire du site. Une liquidation qui menace 270 emplois. Les syndicats réclament davantage de transparence sur leur avenir. Ils ont obtenu un rendez-vous en préfecture cet après-midi. Des cahiers, des stylos, des trousses, des cartables, tout ça, ça coûte plus cher cette année d'après une étude. Comptez 261 euros en moyenne la rentrée scolaire en Camargue. C'est une hausse de près de 10% sur un an. Plus d'un parent sur deux craint de manquer d'argent pour financer les achats de rentrée. La vigilance reste maximale face au risque d'incendie aujourd'hui. 36 départements sont classés en risque élevé par Météo France. C'est le cas du Gard et des Bouches-du-Rhône. Des accès à des massifs sont déconseillés, voire interdits. Soyez extrêmement prudents. Les syndicats de sapeurs-pompiers qui alertent sur les limites du modèle français de sécurité civile. Ils dénoncent des moyens insuffisants face à la hausse des risques, notamment climatiques, et aux contraintes budgétaires. Les secours à la personne représentent désormais 84% des interventions, tandis que la réforme promise lors du Beauvau de la sécurité civile tarde toujours à se concrétiser. Des touristes à Nîmes, oui, mais ils dépensent moins. Les professionnels du secteur constatent une baisse de la consommation. C'est une conséquence d'un pouvoir d'achat sous pression. Les réservations pour le mois d'août reste encore assez timide. Le Secours populaire des Bouches-du-Rhône poursuit sa campagne d'été pour permettre aux familles les plus modestes de partir en vacances. Ce week-end, 44 personnes ont découvert les Baux de Provence, son château médiéval et les carrières de Lumière. Et ça lors d'une sortie proposée à 5 euros par adulte, 3 par enfant. L'association organise ce type d'excursion tout au long de l'été pour rendre les vacances accessibles à tous. Et si aller au cinéma, au musée, au théâtre était bon pour la santé, c'est ce que dit une étude menée par des chercheurs japonais, Virginie Kienon.
3: Oui, ils ont suivi près de 1900 personnes âgées de 50 ans et plus. Leur objectif, comparer la fréquence des sorties culturelles avec l'état de santé réel des participants. Pour cela, les chercheurs ont analysé plusieurs indicateurs, la tension, le cholestérol, la force musculaire ou encore la vitesse de marche. Résultat, les personnes qui vont plusieurs fois par mois au cinéma, au musée, au théâtre ou à un concert présentent un vieillissement du corps plus lent. Leur âge physiologique est en moyenne 3 ans plus jeune que celui des personnes qui ne fréquentent pas ces lieux. Selon les chercheurs, ces sorties permettent de garder une vie sociale, améliorent le moral et favorisent les habitudes de vie plus saines. Des effets qui, selon cette étude, seraient comparables à ceux d'une activité physique régulière.
2: Merci Virginie. Les auteurs rappellent toutefois qu'il s'agit d'une association et non de la preuve que des activités culturelles ralentissent à elles seules le vieillissement. Et puis en cyclisme, ça court. La troisième étape du Tour de France femmes aujourd'hui. 156 km 500 entre Genève et Poligny. C'est une étape accidentée. La première française est sixième du classement général. C'est Cédrine Kerbaol. Voilà pour l'actualité. Très bonne journée avec Radio Camargue.
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1: L'après-midi est belle et surtout des températures vraiment très très agréables parce qu'on ne dépasse pas les 30 degrés où que vous soyez et même à l'intérieur des terres, on respire un peu quand même. Mon Dieu que ça fait du bien. Une trentaine de degrés si vous êtes dans le secteur de Nîmes, d'Arles ou encore d'Avignon. 29 degrés, j'aurais envie de dire seulement, à Mouriès et à Aiguière, à Bellegarde également. Et puis 29 degrés à Port-de-Bouc. Voilà pour cet après-midi.
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1: Il est 15h, vous avez choisi Radio Camargue. On retrouve Alex Warren en Corsia pour le titre Unstoppable. Ce sera après les infos présentées par Meriane Riani. Bel après-midi. Radio
2: Bonjour à tous, à la une de l'actualité, les pompiers restent en alerte dans le Var. Le vent se renforce cet après-midi et fait craindre de nouvelles reprises du feu. L'incendie a déjà ravagé près de 1850 hectares depuis vendredi. 1500 pompiers sont toujours mobilisés, appuyés par des hélicoptères bombardiers d'eau. Des canadairs pourront être engagés si la situation se dégrade. Au total, Météo France place 36 départements en risque élevé de feux de forêt dans le pays. En parallèle, 375 personnes ont été interpellées en lien avec des incendies depuis le début de l'été. 142 mineurs et 36 personnes sont déjà incarcérées selon le ministère de l'Intérieur. Tous les suspects ne sont pas poursuivis pour des départs de feu volontaires. Une enquête judiciaire est ouverte pour des soupçons de harcèlement moral dans les services du Premier ministre. Elle fait suite à la plainte d'une fonctionnaire qui dit avoir été progressivement mise à l'écart. Plusieurs responsables hiérarchiques sont visés. Cette procédure intervient après deux suicides et deux tentatives de suicide recensées depuis octobre dernier à Matignon. Trois enquêtes internes sont également en cours et une mission plus large doit examiner les risques psychosociaux au sein des services. Les salariés français sont ceux qui prennent le moins l'intégralité de leur congé en Europe. C'est ce que révèle une étude de la plateforme RH Deal menée auprès de 17 500 salariés dans plusieurs pays. En France, seul un quart des salariés prend tous ses jours. Par ailleurs, le mois d'août reste la période de vacances privilégiée avec un tiers des salariés absents, toujours selon l'étude. Et puis, prudence sur les routes, Bison Futé annonce du orange dans tout le pays dans le sens des départs. Ça risque de bloquer jusqu'à ce soir sur l'A63 entre Bayonne et Bordeaux, sur l'A7 entre Lyon et Orange et sur l'A9 vers Montpellier et près de la Méditerranée. Dans le reste de l'actualité, au moins 52 personnes, dont des enfants, ont été enlevées par des hommes armés au Nigeria, dans le nord-ouest du pays. L'attaque a visé un village de l'état de Zamfara après un assaut contre une base militaire. Les assaillants ont également tué un soldat et un policier. Et puis, le projet du nouvel arche du marché de Noël fait déjà polémique à Strasbourg. La mairie prévoit de remplacer l'installation actuelle du jet vieillissante par une nouvelle porte lumineuse pensée comme un décor pour les photos sur les réseaux sociaux, coût annoncé 140 000 euros. Une dépense dénoncée par l'opposition écologiste qui juge ce projet aberrant. Enfin, il tisse sa toile autour du box-office, démarrage record pour le nouveau Spider-Man. Brand New Day signe le deuxième meilleur lancement de l'histoire du box-office mondial avec 928 millions de dollars de recettes dès son premier week-end. Fin de ce flash, excellent après-midi à tous.
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1: Radio Camargue, bienvenue. Côté météo aujourd'hui, l'après-midi est très chaud, lumineux, sans pluie, avec un vent parfois sensible. Parfait pour profiter des plages et des étangs, mais attention au soleil, hein, l'indice UV est très fort. Côté Sainte-Marie-de-la-Mer, soleil dominant, 30 degrés, vent modéré, pas de pluie. À Arles, après-midi, autour de 30 degrés avec un ciel peu nuageux, un vent pouvant atteindre ceci dit 55 km/h. Du côté de Aigues-Mortes, les conditions sont similaires à Sainte-Marie-de-la-Mer, plein soleil, chaleur marquée et vent faible à modéré. Alex Warren arrive, côté musique, Sia pour Unstoppable également. Très bel après-midi avec Radio Camargue.
4: Un pour tous.

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1: Bel après-midi, c'était Manon Lisa à l'instant sur Radio Canard.
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0: Mars sur Radio Camargue.
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0: Julien Doré met sa carrière entre parenthèses pour un temps, sans drame, sans rupture, simplement pour prendre le temps de respirer. Faut dire qu'il a enchaîné les projets sans relâche. Un album de reprise, une tournée danse, des apparitions dans des séries télé. Ce rythme, Julien Doré l'a assumé avec passion, mais aujourd'hui, il sent le besoin de se recentrer et de retrouver un petit peu de calme pour s'occuper de son fils. On va le retrouver dans quelques secondes, Julien Doré. Il y aura aussi Pitbull pour I Know You Want Me. Destination vacances avec Mathilde Barreto. Programme très bon lundi après-midi avec Radio Camargue.
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2: Salut, c'est Mathilde, votre madame bon plan de l'été. Aujourd'hui, on met le cap sur le Var et les Alpes de Haute-Provence pour un week-end 100% nature au bord des eaux turquoises du lac de Sainte-Croix, à seulement 2h15 de route de chez nous à Arles. On commence notre première journée par le grand classique incontournable, la remontée du bas des gorges du Verdon en pédalo. Depuis le pont du Galetas ou la plage de Sainte-Croix du Verdon, on navigue à son rythme entre les falaises pour environ 15 à 20 euros de l'heure. Après une bonne baignade en famille sur les plages en pente douce du lac, on prend un peu de hauteur sur la spectaculaire route des crêtes. C'est la sortie nature parfaite pour en prendre plein la vue depuis les belvédères et observer les grands vautours voler au-dessus du canyon. Pour la nuit, les campings familiaux installés au bord du lac ou du côté de Baudouin restent le meilleur bon plan budget pour loger toute la tribu au vert sans trop dépenser. Le lendemain, direction le village de Baudouin pour une étape coup de cœur, le musée L'Art en Jouet. C'est un univers féerique où des milliers de Playmobil prennent vie dans des décors géants animés avec un petit tarif très accessible des 3,50 euros. On boucle ensuite notre escapade en beauté avec le village de Moustier-Sainte-Marie, classé parmi les plus beaux de France. Flâner au pied de ses falaises avec son étoile suspendue dans le vide et ses ateliers de faïence offre un décor magique qui émerveillera petits et grands. Et quant à moi, je vous retrouve très vite avec d'autres bons plans pour votre été sans trop s'éloigner de la Camargue.
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0: Cher sur Radio Camargue. Cette histoire tourne en boucle partout sur les réseaux et elle est vraie, même si elle paraît totalement dingue. Un contrôle banal, un contrôle routier, près de Clermont-Ferrand a débouché sur une affaire insolite puisqu'un homme circulant dans une voiture volée a découvert que sa carte grise était au nom d'Emmanuel Macron avec l'adresse officielle du palais de l'Élysée. Alors il se fait contrôler, il n'a pas d'assurance, la voiture est volée et la carte grise donc mentionne 55 rue du Faubourg Honoré, l'adresse de l'Élysée. L'homme explique avoir acheté cette voiture auprès d'un garage après avoir vu une annonce sur les réseaux sociaux. La transaction se déroule à 3h du matin, déjà ça interpelle le tribunal et selon les enquêteurs, la voiture aurait été réimmatriculée frauduleusement au nom du président. Le conducteur, lui, assure n'avoir jamais remarqué le nom inscrit sur la carte grise. Ouais, c'est ça, ouais. Et sans attendre, pour atteindre 16h, il y aura Diziz et Théodora ou encore Rosalia accompagnée de The Weeknd pour La Fama sur Radio Camargue. Très bel après-midi à tous.
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1: 16h, excellent après-midi avec Radio Camargue. Il y aura Amel Bent, encore Bad Habits de Ed Sheeran juste après les infos présentées par Myriam Riani. Bienvenue. Radio
2: Bonjour à tous, à la une de l'actualité, retour à la normale progressive en Gironde après le méga-feu. Les habitants du Porge et de l'Esch-Cap-Ferré sont autorisés à regagner leur domicile, même si le feu, fixé depuis samedi, reste sous surveillance et pourrait couver encore plusieurs mois. Dans le Var, 1500 pompiers restent mobilisés face à un incendie toujours non fixé. Le tourisme français résiste malgré les incendies, les épisodes de canicule et un contexte économique compliqué. Le mois de juillet est jugé plutôt bon par les professionnels du secteur. Julie Pierret.
3: Oui, le littoral atlantique et le pourtour méditerranéen ont continué d'attirer les vacanciers, notamment les touristes étrangers. Les fortes chaleurs ont aussi favorisé des destinations plus tempérées. C'est le cas de la Bretagne ou de la Normandie. En revanche, les Français ont serré le budget. Les ménages ont dépensé en moyenne 1 530 € pour leurs vacances en juillet. C'est ce que dit l'Alliance France Tourisme. Et un tiers d'entre eux disposent de moins de 1 000 € pour partir cet été. Face à cette baisse du pouvoir d'achat, certains professionnels s'inquiètent pour cette fin de saison.
2: Merci Julie. Lance aussi un appel à la solidarité en faveur des territoires touchés par les incendies comme la Gironde ou les Landes où de nombreuses zones touristiques restent accessibles aux vacanciers. Attention, si vous prenez la route, Bison Futé annonce du orange dans tout le pays dans le sens des départs. Ça risque de bloquer jusqu'à ce soir sur l'A63 entre Bayonne et Bordeaux, sur l'A7 entre Lyon et Orange, sur l'A9 vers Montpellier et près de la Méditerranée. Soyez prudents. 7 départements passent en vigilance orange aux orages de la Corrèze à l'Ariège. Météo France prévoit de fortes pluies, de la grêle, des orages forts et des rafales pouvant atteindre 100 km/h. 20 départements du sud-est restent par ailleurs en vigilance orange canicule. Dans le reste de l'actualité, au moins 52 personnes, dont des enfants, ont été enlevées par des hommes armés au Nigeria, dans le nord-ouest du pays. L'attaque a visé un village de l'état de Zamfara après un assaut contre une base militaire. Les assaillants ont également tué un soldat et un policier. Et puis, le projet du nouvel arche du marché de Noël fait déjà polémique à Strasbourg. La mairie prévoit de remplacer l'installation actuelle jugée vieillissante par une nouvelle porte lumineuse pensée comme un décor pour les photos sur les réseaux sociaux, quoi annoncer 140 000 €, une dépense dénoncée par l'opposition écologiste qui juge ce projet aberrant. Enfin, il tisse sa toile autour du box-office, démarrage record pour le nouveau Spider-Man. Brand New Day signe le deuxième meilleur lancement de l'histoire du box-office mondial avec 928 millions de dollars de recettes dès son premier week-end. Fin de ce flash, excellent après-midi à tous.
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1: L'après-midi continue avec Radio Camargue et la météo tout de suite. Beau temps, chaleur estivale, vent léger, aucune pluie en vue cet après-midi, c'est le cas au Gros du Roi. Le ciel est clair, 31 degrés, légère brise marine, conditions parfaites pour les plages. À Port-Saint-Louis-du-Rhône, le temps est lumineux, 30 degrés, vent un peu présent mais pas gênant. Et du côté des Sainte-Marie-de-la-Mer, après-midi très ensoleillé, 30 degrés et vent modéré. Tout va donc très bien, d'autant plus que la musique reprend avec Amel Bent et Ed Sheeran, c'est Bad Habits.

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0: Mojo sur Radio Camargue, très bon lundi.
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0: On pense avoir tout vu dans les shows de Katy Perry, mais son concert il y a quelques jours a offert un moment improbable puisqu'elle s'est retrouvée piégée dans une bouteille géante, un élément de décor qui était supposé lancer son tableau sur California Girls. Elle a pas paniqué, elle a tapé sur les parois, mimé un SOS et puis chanté quelques notes a cappella et les danseurs pendant ce temps-là essayaient de la débloquer, la pauvre. On va l'écouter dans quelques secondes, il y aura aussi Jérémy Frérot, bah pour Frérot. Retour de la musique dans quelques secondes sur Radio.

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0: Miles Smith et Niall Horan sur Radio Camargue.
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0: Passez une excellente journée avec les infos de Myriam Riani qui arrivent dans quelques secondes. Il y aura également de la musique, Temper City, encore Rihanna, Unfaithful. Ça y est, alors elle est de retour en studio. On devrait bientôt pouvoir écouter de nouveaux sons. En tout cas, je l'espère. Passez un très bel après-midi avec Radio Camargue.
2: Bonjour à tous, à la une de l'actualité, retour à la normale progressive en Gironde après le méga-feu. Les habitants du Porge et de l'Esch-Cap-Ferré sont autorisés à regagner leur domicile, même si le feu, fixé depuis samedi, reste sous surveillance et pourrait couver encore plusieurs mois. Dans le Var, 1500 pompiers restent mobilisés face à un incendie toujours non fixé. Le tourisme français résiste malgré les incendies, les épisodes de canicule et un contexte économique compliqué. Le mois de juillet jugé plutôt bon par les professionnels du secteur, Julie Pierret.
3: Oui, le littoral atlantique et le pourtour méditerranéen ont continué d'attirer les vacanciers, notamment les touristes étrangers. Les fortes chaleurs ont aussi favorisé des destinations plus tempérées. C'est le cas de la Bretagne ou de la Normandie. En revanche, les Français ont serré le budget. Les ménages ont dépensé en moyenne 1 530 € pour leurs vacances en juillet. C'est ce que dit l'Alliance France Tourisme. Et un tiers d'entre eux disposent de moins de 1 000 € pour partir cet été. Face à cette baisse du pouvoir d'achat, certains professionnels s'inquiètent pour cette fin de saison.
2: Merci Julie. Lance aussi un appel à la solidarité en faveur des territoires touchés par les incendies, comme la Gironde ou les Landes, où de nombreuses zones touristiques restent accessibles aux vacanciers. Attention, si vous prenez la route, Bison Futé annonce du orange dans tout le pays dans le sens des départs. Ça risque de bloquer jusqu'à ce soir sur la 63 entre Bayonne et Bordeaux, sur la 7 entre Lyon et Orange, sur la 9 vers Montpellier et près de la Méditerranée. Soyez prudents. 7 départements passent en vigilance orange aux orages de la Corrèze à l'Ariège. Météo France prévoit de fortes pluies, de la grêle, des orages forts et des rafales pouvant atteindre 100 km/h. 20 départements du sud-est restent par ailleurs en vigilance orange canicule. Dans le reste de l'actualité, au moins 52 personnes, dont des enfants, ont été enlevées par des hommes armés au Nigeria, dans le nord-ouest du pays. L'attaque a visé un village de l'état de Zamfara après un assaut contre une base militaire. Les assaillants ont également tué un soldat et un policier. Et puis, le projet d'une nouvelle arche du marché de Noël fait déjà polémique à Strasbourg. La mairie prévoit de remplacer l'installation actuelle jugée vieillissante par une nouvelle porte lumineuse pensée comme un décor pour les photos sur les réseaux sociaux, qu'ont annoncé 140 000 €, une dépense dénoncée par l'opposition écologiste qui juge ce projet aberrant. Enfin, il tisse sa toile autour du box-office, démarrage record pour le nouveau Spider-Man. Brand New Day signe le deuxième meilleur lancement de l'histoire du box-office mondial avec 928 millions de dollars de recettes dès son premier week-end. Fin de ce flash, excellent après-midi à tous.
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0: Contrôle G sur Radio Camargue.
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0: Tous les mercredis du mois d'août, profitez d'un cinéma en plein air magique sur la place Georges Clémenceau et le parking de l'école de la Moulinère à Beaucaire. C'est gratuit et parfait pour des soirées d'été conviviales. Vous avez rendez-vous ce mercredi 5 août avec un petit truc en plus, le 12 août avec Dragon, le 19 août avec Superman et le 26 août avec Wonka. L'occasion parfaite pour se retrouver entre amis ou en famille sous les étoiles dans une ambiance chaleureuse et festive. C'en est tout pour le moment du côté des bons plans. Pour atteindre 17h, il y aura Justin Timberlake, encore Rivera, She Doesn't Mind. Bienvenue.
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1: Il est 17h, il y aura Shakira côté musique, encore Enrique Iglesias sous Bemela Radio, juste après les infos qui vous sont présentées par Myriam Riani. Bienvenue.
2: Bonjour Alexandra, bonjour à tous. L'info en Camargue est dans la région avec la fin de la mobilisation des salariés de l'usine Fibre Excellence à Tarascon. Un départ de feu perturbe la circulation sur la route nationale 113 et des tensions entre le Nîmes Olympique et la ville au sujet du loyer des Antonins et de la Bastide. Et avant ça, un rapide coup d'œil sur le temps. Un grand soleil toujours cet après-midi en Camargue. Attention au vent en revanche, ça souffle jusqu'à 55 km/h localement. Les températures 29 degrés au Sainte-Marie-de-la-Mer, 30 à Arles-Istres, 32 degrés à Nîmes. Tout d'abord, retour à la normale autour de l'usine Fibre Excellence à Tarascon. Une centaine de salariés avaient bloqué les accès ce matin pour protester contre la liquidation judiciaire du site qui menace 270 emplois. Les manifestants réclamaient des garanties sur leur avenir. L'intersyndicale a obtenu un rendez-vous en préfecture dans l'après-midi, mettant fin au blocage. Prudence si vous prenez la route aujourd'hui en Camargue. Bison Futé annonce du orange dans le sens des départs. Ça risque de bloquer jusqu'à ce soir sur la 9 entre Nîmes et Montpellier principalement et sur la 54 vers Arles. Soyez prudents. Et puis attention sur la route nationale 113, un départ de feu perturbe la circulation entre Saint-Martin-de-Croix et Arles. Selon les pompiers, l'incendie est parti d'un pneu de poids lourd. Environ 1500 m² de végétation ont brûlé. Le feu est maîtrisé mais des ralentissements persistent sur cet axe. Les méduses sont souvent redoutées sur les plages en Camargue l'été. Pourtant, ces animaux marins rendent aussi de précieux services à la science et à la planète. Julie Pierret.
3: Oui, chaque année, leur tentacule pique près de 150 millions de personnes. Mais les méduses ont aussi permis deux découvertes récompensées par un prix Nobel. L'une sur les mécanismes des allergies, l'autre grâce à une protéine fluorescente, aujourd'hui indispensable pour suivre des cellules ou des médicaments dans le corps humain et développer de nouveaux traitements. Les chercheurs s'intéressent également à leur étonnante capacité. Certaines espèces sont capables d'inverser leur vieillissement et de rajeunir, un phénomène unique dans le monde animal. Et puis les méduses jouent un rôle essentiel dans les mers et dans les océans. En nageant, elles font remonter des nutriments qui nourrissent le phytoplancton. Or, ce phytoplancton produit environ la moitié de l'oxygène de la planète.
2: Merci Julie. Selon des études récentes, une respiration sur 8 que nous prenons dépendrait indirectement de l'action des méduses. Et attention, si vous vous baignez, il y en a quelques-unes vers Marseille principalement. Un mot de sport, le ton monte entre le Nîmes Olympique et la ville au sujet du loyer des Antonins et de la Bastide. Le club refuse pour l'instant de signer la convention proposée. Il juge trop élevé les 150 000 euros demandés pour 15 matchs au stade, auxquels s'ajoutent 70 000 euros pour le centre d'entraînement. La ville affirme ne pas pouvoir baisser davantage ses montants. Les discussions doivent reprendre avant le premier match officiel prévu aux Antonins le 29 août. Bonne fin de journée avec Radio Camargue.
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1: La musique revient dans quelques secondes sur Radio Camargue, mais tout de suite voici la météo. Il fait beau, la chaleur est estivale, le vent est modéré et demain ce sera exactement la même chose, notamment du côté de Miramas, temps très ensoleillé, 32 degrés, vent modéré, pas de pluie. Du côté de Saint-Laurent-d'Aigouze, une journée plein soleil avec 31 degrés, un vent léger. Et à Port-de-Bouc, les conditions seront ensoleillées avec 31 degrés, un vent un peu plus soutenu, mais la mer sera calme sans aucune pluie. C'est Shakira qui arrive, Enrique Iglesias également, sous Bemela Radio tout de suite, c'est Radio Camargue.
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0: Chérif Alouna sur Radio Camargue.
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0: 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Et la musique reprend avec Tayo Cruz, encore Naika, One Track Mind. C'est dans quelques secondes et ça se passe exclusivement sur Radio Camargue.
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0: gang sur Radio Camargue.
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0: Très bon lundi à tous, un lundi bien rempli, hein, puisque la musique continue dans quelques secondes avec la SketchUp, encore Julien Lib et Ota, avec Dis-moi où. Il y aura aussi les infos de Myriam Riani qui arrive dans quelques secondes.
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0: Petit extrait pour vous donner une petite idée de ce qui arrive dans quelques secondes, ne bougez pas. Très bel après-midi, toujours avec Radio Camargue, évidemment.
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3: Bonjour à tous, c'est la une de l'actualité. Retour à la normale progressive en Gironde après le méga-feu. Les habitants du Porge et de l'Esch-Cap-Ferré sont autorisés à regagner leur domicile, même si le feu, fixé depuis samedi, reste sous surveillance et pourrait couver encore plusieurs mois. Dans le Var, 1500 pompiers restent mobilisés face à un incendie toujours non fixé. Le tourisme français résiste malgré les incendies, les épisodes de canicule et un contexte économique compliqué. Le mois de juillet est jugé plutôt bon par les professionnels du secteur. Julie Pierret.
4: Oui, le littoral atlantique et le pourtour méditerranéen ont continué d'attirer les vacanciers, notamment les touristes étrangers. Les fortes chaleurs ont aussi favorisé des destinations plus tempérées. C'est le cas de la Bretagne ou de la Normandie. En revanche, les Français ont serré le budget. Les ménages ont dépensé en moyenne 1 530 € pour leurs vacances en juillet. C'est ce que dit l'Alliance France Tourisme. Et un tiers d'entre eux disposent de moins de 1 000 € pour partir cet été. Face à cette baisse du pouvoir d'achat, certains professionnels s'inquiètent pour cette fin de saison.
3: Merci Julie. Lance aussi un appel à la solidarité en faveur des territoires touchés par les incendies, comme la Gironde ou les Landes, où de nombreuses zones touristiques restent accessibles aux vacanciers. Attention, si vous prenez la route, Bison Futé annonce du orange dans tout le pays, dans le sens des départs. Ça risque de bloquer jusqu'à ce soir sur l'A63 entre Bayonne et Bordeaux, sur l'A7 entre Lyon et Orange, sur l'A9 vers Montpellier et près de la Méditerranée. Soyez prudents. 7 départements passent en vigilance orange aux orages de la Corrèze à l'Ariège. Météo France prévoit de fortes pluies, de la grêle, des orages forts et des rafales pouvant atteindre 100 km/h. 20 départements du sud-est restent par ailleurs en vigilance orange canicule. Dans le reste de l'actualité, au moins 52 personnes, dont des enfants, ont été enlevées par des hommes armés au Nigeria, dans le nord-ouest du pays. L'attaque a visé un village de l'état de Zamfara après un assaut contre une base militaire. Les assaillants ont également tué un soldat et un policier. Et puis, le projet d'une nouvelle arche du marché de Noël fait déjà polémique à Strasbourg. La mairie prévoit de remplacer l'installation actuelle jugée vieillissante par une nouvelle porte lumineuse pensée comme un décor pour les photos sur les réseaux sociaux, quoi annoncer 140 000 €, une dépense dénoncée par l'opposition écologiste qui juge ce projet aberrant. Enfin, il tisse sa toile autour du box-office, démarrage record pour le nouveau Spider-Man. Brand New Day signe le deuxième meilleur lancement de l'histoire du box-office mondial avec 928 millions de dollars de recettes dès son premier week-end. Fin de ce flash, excellent après-midi à tous.
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0: Jack et Carla sur Radio Camargue.
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0: Du 21 au 24 août, Mouriez vous donne rendez-vous pour sa traditionnelle fête votive. Pendant 4 jours, tout le village s'anime avec des festivités familiales et conviviales. Attractions foraines, concerts, abrivado, journée à l'ancienne, le traditionnel et incontournable aïoli, sans oublier la journée des pitchouns dédiée aux plus jeunes. Un programme riche en animation et en moments de partage pour profiter de l'ambiance festive provençale entre tradition, musique et bonne humeur. La musique revient. Bruno Mars, encore DJ Snake, Paradise. Ne bougez pas les amis.
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1: Très bon début de soirée avec Radio Camargue, il est 18h et donc on va s'informer avec Myriam Riani. Juste après, il y aura de la musique, Teddy Swims, encore Kungs pour This Girl. Bonjour Alexandra, bonjour à tous. L'info en Camargue est dans la région avec la fin de la mobilisation des salariés de l'usine Fibre Excellence à Tarascon. Un départ de feu perturbe la circulation sur la route nationale 113. Des tensions entre le Nîmes Olympique et la ville au sujet du loyer des Antonins et de la Bastide. Et avant ça, un rapide coup d'œil sur le temps. Un grand soleil toujours cet après-midi en Camargue. Attention au vent en revanche, ça souffle jusqu'à 55 km/h localement. Les températures 29 degrés au Sainte-Marie-de-la-Mer, 30 à Arles-Istres, 32 degrés à Nîmes. Tout d'abord, retour à la normale autour de l'usine Fibre Excellence à Tarascon. Une centaine de salariés avaient bloqué les accès ce matin pour protester contre la liquidation judiciaire du site qui menace 270 emplois. Les manifestants réclamaient des garanties sur leur avenir. L'intersyndicale a obtenu un rendez-vous en préfecture dans l'après-midi, mettant fin au blocage. Prudence si vous prenez la route aujourd'hui en Camargue. Bison Futé annonce du orange dans le sens des départs. Ça risque de bloquer jusqu'à ce soir sur la 9 entre Nîmes et Montpellier principalement et sur la 54 vers Arles. Soyez prudents. Et puis attention sur la route nationale 113, un départ de feu perturbe la circulation entre Saint-Martin-de-Croix et Arles. Selon les pompiers, l'incendie est parti d'un pneu de poids lourd. Environ 1500 m2 de végétation ont brûlé. Le feu est maîtrisé mais des ralentissements persistent sur cet axe. Les méduses sont souvent redoutées sur les plages en Camargue l'été. Pourtant, ces animaux marins rendent aussi de précieux services à la science et à la planète. Julie Pierret.
2: Oui, chaque année, leurs tentacules piquent près de 150 millions de personnes. Mais les méduses ont aussi permis deux découvertes récompensées par un prix Nobel. L'une sur les mécanismes des allergies, l'autre grâce à une protéine fluorescente. Aujourd'hui indispensable pour suivre des cellules ou des médicaments dans le corps humain et développer de nouveaux traitements. Les chercheurs s'intéressent également à leur étonnante capacité. Certaines espèces sont capables d'inverser leur vieillissement et de rajeunir, un phénomène unique dans le monde animal. Et puis les méduses jouent un rôle essentiel dans les mers et dans les océans. En nageant, elles font remonter des nutriments qui nourrissent le phytoplancton. Or, ce phytoplancton produit environ la moitié de l'oxygène de la planète.
1: Merci Julie. Selon des études récentes, une respiration sur 8 que nous prenons dépendrait indirectement de l'action des méduses. Et attention, si vous vous baignez, il y en a quelques-unes vers Marseille principalement. Un mot de sport, le ton monte entre le Nîmes Olympique et la ville au sujet du loyer des Antonins et de la Bastide. Le club refuse pour l'instant de signer la convention proposée. Il juge trop élevé les 150 000 euros demandés pour 15 matchs au stade, auxquels s'ajoutent 70 000 euros pour le centre d'entraînement. La ville affirme ne pas pouvoir baisser davantage ses montants. Les discussions doivent reprendre avant le premier match officiel prévu aux Antonins le 29 août. Bonne fin de journée avec Radio Camargue.
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1: Très belle soirée avec Radio Camargue. Demain, le beau temps sera généralisé, la chaleur bien installée, pas de pluie en vue. Du côté d'Avignon, beaucoup de soleil, 33 degrés, un vent modéré avec une atmosphère sèche, aucune pluie prévue. À Aubais, un temps stable et lumineux, 32 degrés avec une légère brise. Bref, vous l'avez compris, tout ira bien. Teddy Swims, c'est pour la suite. Kungs également, This Girl, la musique refrain sur Radio Camargue. Belle soirée à tous.

0: Luisa sur Radio Camargue.
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0: Quand Tovlo, la reine suédoise de la pop sombre et sensuelle, croise la route de Stromae, l'architecte belge des émotions électroniques, il se passe quelque chose de rare. Une fusion artistique qui ne ressemble à personne d'autre, et que ce soit sur scène comme en studio, ils se complètent à merveille. On va le retrouver dans quelques secondes. Ça s'appelle Des Fleurs, c'est très très bon. Il y aura aussi Britney Spears dans quelques secondes sur Radio Camargue. Belle soirée à tous.
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0: DJ Goja et Jason Derulo sur Radio Camargue.
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0: La musique revient dans quelques secondes, les amis. Vous avez rendez-vous avec Alex Warren ou encore Jennifer Lopez, Love Don't Cost a Thing. Il y aura également Myriam Briani pour les infos dans quelques secondes. Ne bougez pas.
2: Bonsoir à tous, à la une de l'actualité, les prix des carburants continuent de grimper. Selon les dernières données de l'État, le litre de gazole atteint en moyenne 2,21€, soit 35 centimes de plus en un mois et à seulement quelques centimes de son record historique. Les prix de l'essence restent aussi à un niveau très élevé. Cette hausse est liée aux tensions au Moyen-Orient, même si le reflux récent des cours du pétrole pourrait à terme limiter l'augmentation à la pompe. Une nouvelle course contre la montre commence après le méga-feu en Gironde. Entre 4 et 5 millions de tonnes de pain calcinées doivent être abattues et évacuées dans les prochains mois. L'idée, c'est d'éviter les chutes d'arbres, limiter les risques de nouveaux départs de feu et empêcher la prolifération d'un insecte parasite. En parallèle, les habitants du Porge et de l'Eschcap-Ferré sont autorisés à regagner leur domicile, même si le feu fixé depuis samedi reste sous surveillance et pourrait couver plusieurs mois. Et dans le Var, les pompiers restent en alerte face au risque de reprise de feu. 1500 sapeurs-pompiers sont mobilisés pour contenir l'incendie dans son périmètre actuel alors que le vent se renforce. Des hélicoptères bombardiers d'eau sont prépositionnés depuis ce midi et des canadairs pourront être engagés à tout moment si la situation l'exige. Les salariés français sont les champions des congés non pris. Selon une étude de la plateforme RH Deal réalisée auprès de 17 500 salariés dans plusieurs pays, seul un quart des Français utilisent l'ensemble de leurs jours de vacances. Et malgré cette tendance, le mois d'août reste de loin la période préférée pour partir. Un salarié sur trois est actuellement en congé selon cette même étude. Le premier téléphérique urbain d'Île-de-France est temporairement à l'arrêt. Mis en service en décembre dans le Val-de-Marne, le C1 est fermé jusqu'au 13 août pour des opérations de maintenance. Un bus de remplacement est mis en place pendant toute la durée des travaux. Vous êtes peut-être au volant ce soir, attention. Pison Futé annonce du orange dans tout le pays dans le sens des départs. Ça risque de bloquer sur la 63 entre Bayonne et Bordeaux, sur la 7 entre Lyon et Orange, sur la 9 vers Montpellier et près de la Méditerranée. Soyez prudents. Et puis un dernier hommage a été rendu ce matin à Marie-Paule Bell. Les obsèques de la chanteuse se sont déroulées à l'église Saint-Roch à Paris en présence de plusieurs personnalités. L'interprète de la Parisienne est décédée le 25 juillet. Enfin, les fans de Léna Situation ont répondu présent. Les 20 000 places de son spectacle à l'Accor Arena le 31 août se sont vendues en 45 minutes. Les billets étaient proposés entre 9 et 89 euros. L'influenceuse assure ne faire aucun bénéfice sur l'événement, les recettes devant couvrir les coûts de la salle et du spectacle. Fin de ce flash, excellente soirée à tous.
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0: Daouchi sur Radio Camargue. Arrêtez tout, c'est notre héros du jour. Il a seulement 14 ans et il a réalisé un sauvetage spectaculaire dans la rivière Yellowstone aux États-Unis, puisque grâce à un lasso, il a réussi à ramener un homme emporté par un courant après un accident de rafting. 4 personnes étaient tombées dans la rivière, 3 d'entre elles arrivent à rejoindre la rive, mais un homme continue d'être emporté par le courant, et donc cet adolescent qui campe avec sa famille entend les appels à l'aide et prend son lasso de 3,5 mètres, un outil qu'il utilise habituellement pour entraîner du bétail dans un ranch. Il a réussi à attraper le monsieur qui était dans l'eau du premier coup. Sans son intervention, les secours auraient probablement retrouvé un corps. En tout cas, Jory, c'est le nom de ce jeune homme, pratique le lasso depuis 1 an et il s'entraîne tous les jours, ce qui lui a donné la précision nécessaire pour réussir ce geste en situation d'urgence. Bravo à lui. Alors je suis Allez, ceci étant dit, retour de la musique avec Nio, Zao et MC Solar pour Comme Caroline pour atteindre 19h sur Radio Camargue.
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1: Belle soirée avec Radio Camargue, 19h. On va s'informer avec Myriam Riani. Côté musique, il y aura Amel Bent et Bruno Mars, Treasure. Bienvenue si vous nous rejoignez.
2: Bonjour Alexandra, bonjour à tous. L'info en Camargue et dans la région avec la fin de la mobilisation des salariés de l'usine Fibre Excellence à Tarascon. Un départ de feu perturbe la circulation sur la route nationale 113 et des tensions entre le Nîmes Olympique et la ville au sujet du loyer des Antonins et de la Bastide. Et avant ça, un rapide coup d'œil sur le temps. Un grand soleil toujours cet après-midi en Camargue. Attention au vent en revanche, ça souffle jusqu'à 55 km/h localement. Les températures 29 degrés au Sainte-Marie-de-la-Mer, 30 à Arles-Istres, 32 degrés à Nîmes. Tout d'abord, retour à la normale autour de l'usine Fibre Excellence à Tarascon. Une centaine de salariés avaient bloqué les accès ce matin pour protester contre la liquidation judiciaire du site qui menace 270 emplois. Les manifestants réclamaient des garanties sur leur avenir. L'intersyndicale a obtenu un rendez-vous en préfecture dans l'après-midi, mettant fin au blocage. Prudence, si vous prenez la route aujourd'hui en Camargue, Bison Futé annonce du orange dans le sens des départs. Ça risque de bloquer jusqu'à ce soir sur la 9 entre Nîmes et Montpellier principalement et sur la 54 vers Arles. Soyez prudents. Et puis attention sur la route nationale 113, un départ de feu perturbe la circulation entre Saint-Martin-de-Croix et Arles. Selon les pompiers, l'incendie est parti d'un pneu de poids lourd. Environ 1500 m² de végétation ont brûlé. Le feu est maîtrisé mais des ralentissements persistent sur cet axe. Les méduses sont souvent redoutées sur les plages en Camargue l'été. Pourtant, ces animaux marins rendent aussi de précieux services à la science et à la planète. Julie Pierret.
3: Oui, chaque année, leurs tentacules piquent près de 150 millions de personnes. Mais les méduses ont aussi permis deux découvertes récompensées par un prix Nobel. L'une sur les mécanismes des allergies, l'autre grâce à une protéine fluorescente. Aujourd'hui indispensable pour suivre des cellules ou des médicaments dans le corps humain et développer de nouveaux traitements. Les chercheurs s'intéressent également à leur étonnante capacité. Certaines espèces sont capables d'inverser leur vieillissement et de rajeunir, un phénomène unique dans le monde animal. Et puis les méduses jouent un rôle essentiel dans les mers et dans les océans. En nageant, elles font remonter des nutriments qui nourrissent le phytoplancton. Or, ce phytoplancton produit environ la moitié de l'oxygène de la planète.
2: Merci Julie. Selon des études récentes, une respiration sur 8 que nous prenons dépendrait indirectement de l'action des méduses. Et attention, si vous vous baignez, il y en a quelques-unes vers Marseille principale. Un mot de sport, le ton monte entre le Nîmes Olympique et la ville au sujet du loyer des Antonins et de la Bastide. Le club refuse pour l'instant de signer la convention proposée. Il juge trop élevé les 150 000 euros demandés pour 15 matchs au stade, auxquels s'ajoutent 70 000 euros pour le centre d'entraînement. La ville affirme ne pas pouvoir baisser davantage ses montants. Les discussions doivent reprendre avant le premier match officiel prévu aux Antonins le 29 août. Bonne fin de journée avec Radio Camargue.
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1: La musique revient dans quelques secondes sur Radio Camargue, mais avant, voici la météo de demain. Il y aura du soleil partout, une chaleur bien installée, un vent discret. Une journée donc très calme côté météo, notamment à Érague, avec un temps très ensoleillé, 32 degrés. Aucune pluie prévue. Côté Bellegarde, ciel bien dégagé, 32 degrés avec une petite brise bien agréable. Salon de Provence, 33 degrés, un après-midi lumineux qui vous attend avec un vent modéré mais pas gênant. La musique revient avec Amel Bent ou encore Bruno Mars, c'est Treasure qui arrive.

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